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1: Hey, it's Polly Angliano.
2: Polly Anglais? Écoute, je suis le professeur. Répétez après moi. Do.
3: Do.
2: Three.
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2: Lady.
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2: Window.
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2: Alors maintenant, une chanson américaine. Oh. An American song. Dis-moi. 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
2: 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Tous ensemble.
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0: quand on est sans maman?
1: Non!
0: Agathe!
2: Soldier!
3: Regarde, il fait un soldat!